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0: Bonjour à toutes, bienvenue à La Réunion pour ce morning d'énergie avant dernier jour de la semaine. C'est génial. Allez, il est 5h. Bienvenue tout le monde, bon réveil. 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
1: 5h10 à La Réunion, allez debout tout le monde. 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Notre premier rendez-vous du matin, ce sera à 5h52, vous savez, l'hito ralenti, dans le but de vous faire rafler vos places de ciné pour le tout dernier film d'horreur, Insidious. La nouvelle invasion, je vous en reparle tout à l'heure. Et puis, je prends un gros hit énergie ce matin, je ralentis tout. Normalement, ça commence avec « Attends, m'y connais ça ?» Eh bien, si Zot y connaît, Zot y appelle à nous, 02 62 99 4000. Et puis, vous aurez bien les oreilles, puisque on aura le bruit d'une affaire aussi, un son du quotidien, aucun contact. Texte à Zot de retrouver ce qui se cache derrière. Bref, ce matin, nous va jouer, nous va gagner et surtout, je vais essayer de vous réveiller tranquillement.
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1: Café dans une main, énergie dans les oreilles. Chris avec vous jusqu'à 9h. Suélo, ça arrive tout de suite pour commencer ce jeudi avec nous. Mais en attendant, on va se passer un petit week-end. Medusa, une nouveauté énergie, rien que pour vous. Bienvenue à toutes, bon réveil et bon courage pour cet avant-dernier jour de semaine.

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1: Bon, soyons honnêtes, combien de fois le réveil a sonné chez vous ce matin? Si c'est une fois, ça va. Si c'est deux fois, bon, c'est acceptable. Par contre, si c'est quatre fois, les gars, dors un peu plus tôt le soir, s'il vous plaît. Bon, en tout cas, j'espère que vous allez bien à la Réunion. Tant que vous êtes debout, la technique est validée. À 5h30, on retrouve Julie Lerman pour l'actu et la météo. Et d'ici là, moi, je vous ai gardé Yapake, Farouko ou encore Ariana Grande. Bon réveil, vous êtes toutes. Très content de vous accompagner pour cet avant-dernier jour de semaine. C'est Chris avec vous jusqu'à 9h. Ne cherchez plus.

0: Bon, j'espère que vous avez la forme ce matin, les amis. Dans quelques instants, le 8 au ralenti. Mais avant ça, on va faire un tour du côté de vos routes.
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0: Bien écoutez, pas grand-chose à signaler sur les routes pour ce jeudi 20 août. Pour le moment, la circulation reste globalement fluide. On garde un œil quand même sur les éventuels ralentissements et qui pourraient se former dans les prochaines minutes. Dans un instant, vos cadeaux qui reviennent avec les deux places de ciné pour Insidious. C'est ce que vous attendez avec impatience. Mais juste avant, voici les dernières informations à retenir à La Réunion. Et ça se passe avec Julie Lerman.
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2: À la une, un bébé est décédé suite à un arrêt cardio-respiratoire à Saint-André. À retenir dans l'Hexagone, François Fillon, suspendu de la Légion d'honneur après sa condamnation pour emploi fictif. Puis la météo chez nous, un temps plus sec et ensoleillé est au rendez-vous aujourd'hui.
0: On développe les titres. Salut Julie.
2: Bonjour tout le monde. Et tout de suite dans l'actualité, ce drame à Saint-André. Un bébé de 2 ans aurait fait un arrêt cardio-respiratoire dans les bras de son père ce mercredi en fin de journée. Malgré l'intervention rapide des pompiers et du SMUR, le bébé n'a pas pu être sauvé. Selon les premiers éléments, le bébé a été opéré récemment. Une enquête a été ouverte. Débrayage ce matin à la prison de Domingeau suite aux récents événements qui se succèdent dans le centre pénitentiaire. De violents affrontements sont survenus lundi, mardi entre plusieurs détenus. Des objets tranchants ont été saisis. Face à ces incidents, les syndicats dénonçaient une nouvelle fois la surpopulation carcérale et le manque d'effectifs. L'UFAP et l'UNSA Justice ont appelé un débrayage à Saint-Denis à partir de 6h30. Fin de mission dans l'Hexagone pour les soldats du feu. Après plus de 2 semaines d'engagement dans le Var, les 37 sapeurs-pompiers réunionnais et mahorais sont rentrés ce mercredi. À leur arrivée chez nous, le préfet, le président du département et la présidente du SDIS 974 étaient là pour les accueillir. Dans l'actualité nationale, François Fillon est suspendu de la Légion d'honneur. L'ancien Premier ministre perd aussi pour 10 ans son titre de Grand Croix de l'Ordre National du Mérite. Selon un décret publié aujourd'hui au Journal officiel, le 17 juin 2025, la Cour d'appel de Paris l'avait condamné à 4 ans de prison avec sursis, 375 000 euros d'amende et 5 ans d'inéligibilité dans le dossier des emplois fictifs. Affaire Patrick Bruel, le chanteur a décidé de maintenir sa tournée des 35 ans malgré sa mise en examen pour violence sexuelle. Cette annonce intervient juste après la polémique de l'allègement du contrôle judiciaire du chanteur qui lui a permis de quitter brièvement la France. À 67 ans, Patrick Bruel est mis en examen dans 4 dossiers de violence sexuelle pour des faits de viol, tentative de viol, agression sexuelle et harcèlement sexuel. Il a jusqu'ici toujours nié les faits qui lui sont reprochés. Piratage du fisc, Sébastien Lecornu demande la création en urgence d'une équipe pour faire face aux cyberattaques ciblant la France alors que plusieurs sites dépendants de l'administration française, notamment celui des impôts, ont été piraté ces dernières semaines. Le Premier ministre appelle à l'action dans un courrier adressé au secrétaire général de la Défense et de la Sécurité nationale. À l'étranger, la guerre en Ukraine, des bombardements nocturnes russes font 2 morts à Kiev. Au moins 6 autres personnes ont été blessées à la suite de ces nouvelles frappes russes. Dans la nuit de mercredi à jeudi, dans la capitale ukrainienne, ont fait savoir les autorités locales. Vers retour en Angleterre, le prince Harry et son épouse Meghan vont revenir vivre au Royaume-Uni en mai 2025. Dans une interview donnée à la BBC, Harry avait fait part de son désir de réconciliation avec sa famille. Le couple vivait en Californie depuis leur rupture fracassante avec la famille royale en 2020. Enfin, en basket, c'est un autre grand retour, mais en bleu. Victor Wembanyama est nommé capitaine de l'équipe de France 2 ans après la finale olympique de Paris. Il connaîtra sa première sélection comme capitaine ce jeudi soir face à la Serbie à Belgrade. Les Bleus joueront un second match amical face aux Serbes à Orléans ce dimanche.
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2: Et côté météo, de belles conditions sont en rendez-vous avec une journée globalement sèche et bien ensoleillée. Cependant, quelques passages nuageux concernent l'ouest dès la fin de matinée, s'accompagnent de petites averses, notamment dans les Hauts-de-Saint-Paul ou de la Possession. Ailleurs, le temps est agréable et majoritairement ensoleillé. Les températures restent stationnaires avec 26 à 28 degrés sur le littoral, 18 à 21 degrés dans les cirques et 16 à 17 degrés au Maïdo et au Volcan.
0: Merci pour ce point complet, précis, Julie. Je te dis à tout à l'heure à 6h30 pour une petite mise à jour.
2: À tout à l'heure.
0: Allez, à tout à l'heure. Salut Popa, je vous ai gardé ça. Et puis Lucenzo, c'est rien que pour vous. Bon réveil, La Réunion.
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0: Un flow inoubliable, direction la Californie avec Tupac, California Love pour vos souvenirs. Bon, sur Terre, on sait ce qui se passe. Maintenant, allons voir là-haut s'ils ont prévu quelque chose pour nous. Voici votre horoscope du jeudi. Bienvenue à toutes.
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0: Les planètes sont annihilées ce matin. Et vous savez quoi? Eh bien, on va faire votre horoscope avec Léa Berthoud. Bonjour Léa.
2: Bonjour Chris, bonjour tout le monde.
0: Ça va? Qu'est-ce que tu regardes dehors? Je vois que tu as les yeux rivés vers l'horizon.
2: Je regardais le lever du soleil.
0: Bah oui, c'est vrai que c'est beau. C'est vrai qu'on profite. Est-ce que les béliers profitent d'un beau lever de soleil aussi ce matin?
2: Avec un travail d'équipe qui va leur simplifier la vie.
0: Les taureaux.
2: Vous prendrez l'air pour vous vider la tête.
0: Les gémeaux.
2: Vous trouverez des solutions avec grande facilité.
0: Cancer.
2: Vos proches compteront sur votre précieux soutien.
0: Et les lions.
2: Vous foncerez.
0: Vierge.
2: L'organisation du jour sera votre point fort.
0: Balance.
2: Un moment partagé va renforcer vos liens.
0: Scorpion.
2: Vous resterez concentré.
0: Sagittaire.
2: La chance est de votre côté.
0: Capricorne.
2: Vous garderez les pieds sur terre.
0: Les Verseaux.
2: Vous accepterez l'aide que l'on vous propose.
0: Et pour finir, les poissons.
2: La soirée s'annonce particulièrement douce.
0: Trop bien, trop bien pour ce milieu de semaine.

0: Bah oui, c'est sûr qu'en prenant un jet, on évitera les embouteillages. Mais bon, en tout cas, on est ensemble sur Énergie, Gims Triple S. À l'instant, on va vous faire rafler vos cadeaux. Ça se passe ici, dans le morning, ça continue.
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0: Bienvenue à toutes, bienvenue à ceux qui viennent de nous rejoindre. On va voir si vos oreilles sont réveillées avant vous. Premier hit au ralenti, c'est très simple. Je prends un morceau, comme ça par exemple. Bim, je le ralentis et si vous avez la bonne réponse, ça donne ça. Hein. Votre mission ce matin, c'est retrouver le titre ou l'artiste de cette chanson. Si vous avez la bonne réponse, je vous envoie au cinéma voir Insidious, le tout dernier film d'horreur. Bien évidemment, 02 62 99 4000, c'est le seul numéro à retenir. Allez, je vous remets l'extrait. C'est parti.

Si vous avez la bonne réponse, n'attendez plus. Maintenant, au standard 02 62 99 4000, je vous récupère en antenne et ensuite on passe un bon moment ensemble et vous repartez pas les mains vides. C'est ça qui compte. 02 62 99 4000. Allez, moi je vous passe Naïka, ça arrive tout de suite sur Énergie.

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1: Bonjour à toutes et à tous. Et à la une, ce matin, un bébé de 2 ans est décédé suite à un arrêt cardio-respiratoire à Saint-André, ce mercredi en fin de journée. Une enquête est ouverte. À retenir aussi, l'UFAP et l'UNSA Justice ont appelé un débrayage devant la prison de Domingo ce matin, suite aux événements qui se succèdent dans le centre pénitentiaire. Au national, François Fillon est suspendu de la Légion d'honneur. L'ancien Premier ministre est aussi suspendu de l'Ordre national du mérite, selon un décret publié au Journal officiel. Ce jeudi, l'année dernière, la cour d'appel de Paris l'avait condamné à 4 ans de prison avec sursis et 375 000 euros d'amende dans le dossier des emplois fictifs. Un mot de sport, Victor Wembanyama est nommé capitaine de l'équipe de France. Les Bleus affronteront ce soir la Serbie à Belgrade. Et puis la météo, la journée s'annonce plus sèche et ensoleillée malgré quelques passages nuageux dans l'ouest.

0: Allez, on garde le rythme sur Énergie. Je ne vous lâche pas jusqu'à 9h. Direction le Standard ce matin.
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0: Bienvenue à toutes. On attaque cette nouvelle heure tous ensemble. 6h09 sur Énergie. Et si vous êtes déjà sur les routes, courage à vous. Moi, je vais du côté du Standard. Je vais aller retrouver ma Clélia. Clélia, la lève tôt ce matin. Comment il est? Ça va?
2: Oui, bonjour, ça va, merci.
0: Bah, tranquille. Hé, hey, Clélia, avant de passer au hit au ralenti, mais donne-moi une petite info comme ça, parce que j'aime bien donner des petites infos. Tu sais qu'il y a un homme qui a eu le hockey pendant 68 ans. Non-stop.
2: 60. Ah bon?
0: Et
2: ça se fait ça?
0: T'es midi. En fait, on l'a dit au gars, bois un VA2, 10 ans plus tard, toujours rien. Le gars, toujours le hockey.
2: Il marche pas alors.
0: Non, ça marche pas. Eh, mais imagine le gars en entretien d'embauche, imagine le gars en réunion, c'est une dinguerie. Hein,
2: Ah non,
0: mais
2: moi, c'est un truc comme
0: à Yenévan, moi. Ah, il faut dire le gars mangeait un piment, la pâte. Peut-être le hockey, ça passait.
2: Ah oui, là, direct, tout de suite.
0: Bon, trêve de flagornerie. Attention, on est là pour les cadeaux. Hein? D'accord?
2: Ça même.
0: Bon, mais fais écoute à Olo Hito ralenti, et puis si tu as la bonne réponse, eh bien, tu n'hésites pas à me la donner. C'est parti, on écoute. Que tu as la bonne réponse?
2: Ben, je pense que oui, c'est Billie Jean, Michael Jackson.
0: Évidemment, c'est la bonne réponse. Tu repars avec tes places de ciné, c'est bien ça.
2: Super, merci.
0: Mais tu sais, Michael Jackson aussi, il avait le hockey. Hein. À chaque fois, il fait. Ah.
2: Ouais, bon. C'est bien trouvé.
0: C'est pas mal, c'est pas mal. Bon, en tout cas, je te souhaite de passer une belle journée, ma belle. Et puis, bien évidemment,
2: merci.
0: Tu vas me crier très très fort le nom de la radio qui t'envoie au ciné ce matin. Il y en a qu'une. Hein.
2: Énergie.
0: Hier. Yeah.

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1: Bonjour à ceux qui viennent de nous rejoindre. Bienvenue dans le Morning d'énergie jusqu'à 9h. Chris qui vous accompagne. 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Allez, côté, qu'est-ce qui

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0: Piment, piment. Oui, le piment nous l'a pilé. Ouais, bah oui, je fais un petit remix comme ça, ça m'arrive. Hein. Allez, vous restez avec nous, la météo des routes, c'est tout de suite avec Maureen. Bienvenue, vous êtes toutes.
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3: Bonjour à toutes, bonjour à tous. Le CRGT vous informe que sur la RN2 entre l'échangeur de Bras-Panon et l'ouvrage de Rivière-du-Mât à Saint-Benoît, il y aura des travaux de curage dans le sens est-nord aujourd'hui. La bande d'arrêt d'urgence sera neutralisée de 7h à 15h. Et puis on termine sur la RN2 à Saint-Philippe au niveau de la dernière coulée de lave entre les PR79 et PR81. Il y aura des travaux de fouille de fibre optique aujourd'hui. Un alternat par feu tricolore est prévu de 7h30 à 15h. Avec tout ça, patience, prudence et redoublez de vigilance au volant.
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0: on se réveille ensemble. Ce matin, je suis votre copilote sur les routes et en plus, je vous donne les infos en temps réel. C'est pas magnifique ?
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0: Allez, côté trafic, ce matin pour ce jeudi 20 août, quelques ralentissements à signaler quand même du côté de Sainte-Suzanne. Ça bouchonne de l'échangeur de la Marine jusqu'au Verger et puis à Sainte-Marie avec plusieurs zones roulantes quand même sur le secteur. Dans l'ouest, petit bouchon également au niveau de l'échangeur de Saint-Paul et pour le reste, ça roule plutôt bien sur les principaux axes. Alors certes, le café va vous réveiller, mais j'ai mieux encore l'essentiel de l'actualité. C'est avec Julie Lerman, comme d'hab, votre rendez-vous de 6h30. Vous restez avec nous.
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2: À la une, un bébé est décédé suite à un arrêt cardio-respiratoire à Saint-André. À retenir dans l'Hexagone, François Fillon suspendu de la Légion d'honneur après sa condamnation pour emploi fictif. Puis la météo chez nous, un temps plus sec et ensoleillé est au rendez-vous aujourd'hui. Bonjour tout le monde, et tout de suite dans l'actualité, ce drame à Saint-André. Un bébé de 2 ans aurait fait un arrêt cardio-respiratoire dans les bras de son père ce mercredi en fin de journée. Malgré l'intervention rapide des pompiers et du SMUR, le bébé n'a pas pu être sauvé. Selon les premiers éléments, le bébé a été opéré récemment. Une enquête a été ouverte. Débrayage ce matin à la prison de Domingos suite aux récents événements qui se succèdent dans le centre pénitentiaire. De violents affrontements sont survenus lundi et mardi entre plusieurs détenus. Des objets tranchants été saisis. Face à ces incidents, les syndicats dénonçaient une nouvelle fois la surpopulation carcérale et le manque d'effectifs au sein de l'établissement. L'UFAP et l'UNSA Justice ont appelé à un débrayage à Saint-Denis à partir de 6h30. Dans l'actualité nationale, François Fillon est suspendu de la Légion d'honneur. L'ancien Premier ministre perd aussi pour 10 ans son titre de Grand Croix de l'Ordre National du Mérite. Selon un décret publié au journal officiel ce jeudi, le 17 juin 2025, la Cour d'appel de Paris l'avait condamné à 4 ans de prison avec sursis. 375 000 euros d'amende et 5 ans d'inéligibilité dans le dossier des emplois fictifs. Affaire Patrick Bruel, le chanteur a décidé de maintenir sa tournée des 35 ans malgré sa mise en examen pour violence sexuelle. Cette annonce intervient juste après la polémique de l'allègement du contrôle judiciaire du chanteur qui lui a permis de quitter brièvement la France. À 67 ans, Patrick Bruel est mis en examen dans 4 dossiers de violence sexuelle pour des faits de viol, tentative de viol, agression sexuelle et harcèlement sexuel. Il a jusqu'ici toujours les faits qui lui sont reprochés. Piratage du fisc, Sébastien Lecornu demande la création en urgence d'une équipe pour faire face aux cyberattaques ciblant la France. Alors que plusieurs sites dépendants de l'administration française, notamment celui des impôts, ont été piratés ces dernières semaines, le Premier ministre appelle à l'action dans un courrier adressé au secrétaire général de la Défense et de la Sécurité nationale. À l'étranger, la guerre en Ukraine, des bombardements nocturnes russes font 2 morts à Kiev. Au moins 6 autres personnes ont été blessées à la suite de ces nouvelles frappes russes. Dans la nuit de mercredi à jeudi, dans la capitale ukrainienne, ont fait savoir les autorités locales. Vers un retour en Angleterre, le prince Harry et son épouse Meghan vont revenir vivre au Royaume-Uni. En mai 2025, dans une interview donnée à la BBC, Harry avait fait part de son désir de réconciliation avec sa famille. Le couple vivait en Californie depuis leur rupture fracassante avec la famille royale en 2020. Enfin, en basket, un autre grand retour, mais en bleu. Victor Wembanyama est nommé capitaine de l'équipe de France. 2 ans après la finale olympique de Paris, il connaîtra sa première sélection comme capitaine ce jeudi soir face à la Serbie à Belgrade. Les Bleus joueront un second match amical face aux Serbes à Orléans ce dimanche.
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2: Côté météo, de belles conditions sont au rendez-vous avec une journée globalement sèche et bien ensoleillée. Cependant, quelques passages nuageux concernent l'ouest dès la fin de matinée, s'accompagnent de petites averses, notamment dans les Hauts-de-Saint-Paul ou de la Possession. Ailleurs, le temps est agréable et majoritairement ensoleillé. Les températures restent stationnaires avec 26 à 28 degrés sur le littoral, 18 à 21 degrés dans les cirques et 16 à 17 degrés au Maïdo et au Volcan.

0: vous ne savez pas comment vous réveiller avec le smile, venez ici dans le morning, on est bien. Allez, dans 10 minutes, le hit au ralenti, nouvelle occasion de rappeler vos cadeaux, ça se passera au standard. Avant ça, direction les étoiles. Oui, on va voir ce qui se passe là-haut avec Léa Berthaud.
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0: Les planètes sont annihilées ce matin et vous savez quoi? Eh bien, on va faire votre horoscope avec Léa Berthaud. Bonjour Léa.
2: Bonjour Chris, bonjour tout le monde.
0: Ça va? Qu'est-ce que tu regardes dehors? Je vois que tu as les yeux rivés vers l'horizon.
2: Je regardais le lever du soleil.
0: Bah oui, et c'est vrai que c'est beau, c'est vrai qu'on profite. Est-ce que les béliers profitent d'un beau lever de soleil aussi ce matin?
2: Avec un travail d'équipe qui va leur simplifier la vie.
0: Les taureaux.
2: Vous prendrez l'air pour vous vider la tête.
0: Les gémeaux.
2: Vous trouverez des solutions avec grande facilité.
0: Cancer.
2: Vos proches compteront sur votre précieux soutien.
0: Et les lions.
2: Vous foncerez.
0: Vierge.
2: L'organisation du jour sera votre point fort.
0: Balance.
2: Un moment partagé va renforcer vos liens.
0: Scorpion.
2: Vous resterez concentré.
0: Sagittaire.
2: La chance est de votre côté.
0: Capricorne.
2: Vous garderez les pieds sur terre.
0: Les Verseaux.
2: Vous accepterez l'aide que l'on vous propose.
0: Et pour finir, les Poissons.
2: La soirée s'annonce particulièrement douce.
0: Trop bien, trop bien pour ce milieu de semaine.
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0: Le week-end se rapproche à grands pas et on n'a pas envie de traîner dans les embouteillages. Là, on est pressé d'être en week-end. En tout cas, bon courage pour ceux qui bossent aujourd'hui. On va faire gagner vos cadeaux. Ça se passe maintenant dans le Morning d'Energy. Vous restez avec nous.
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0: Oui, ça se passe maintenant. Merci la grosse voix. Bon, comment est les autres toutes ? J'espère que vous avez la forme. J'espère que vous avez bien dormi, que vous êtes parés à attaquer cette journée avec moi. Deuxième hit au ralenti de la matinée. En vitesse normale, vous le connaissez probablement. Mais si je fais ça?
2: Sur ma route, oui, il y a eu du move, oui.
0: Bah oui, tout de suite, c'est pas la même chose, hein. Si vous avez la bonne réponse, le titre ou l'artiste, Zot, appelle à nous 02 62 99 4000 et vous repartez avec vos places pour Insidious. De quoi bien frissonner dans les salles obscures. Je rappelle, 02 62 99 4000. Mais attendez à Zot tout de suite, au standard. Bienvenue tout le monde, Chris qui vous accompagne jusqu'à 9h.

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0: Yes, vous êtes toujours sur Énergie, avant dernier jour de la semaine, et on va kiffer ensemble jusqu'à 9h. Chris qui vous accompagne, il est 7h à La Réunion. 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Et avant de retrouver Aurélie au standard, on se fait un tour du côté de l'actu. C'est avec Julie Lerman. Bienvenue tout le monde.
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2: Bonjour à toutes et à tous. Et à la une, ce matin, un bébé de 2 ans est décédé suite à un arrêt cardio-respiratoire à Saint-André, ce mercredi en fin de journée. Une enquête est ouverte. À retenir aussi, l'UFAP et l'UNSA Justice ont appelé un débrayage devant la prison de Domingo ce matin, suite aux événements qui se succèdent dans le centre pénitentiaire. Au national, François Fillon est suspendu de la Légion d'honneur. L'ancien Premier ministre est aussi suspendu de l'Ordre national du mérite, selon un décret publié au Journal officiel. Ce jeudi, l'année dernière, la cour d'appel de Paris l'avait condamné à 4 ans de prison avec sursis et 375 000 euros d'amende dans le dossier des emplois fictifs. Un mot de sport, Victor Wembanyama est nommé capitaine de l'équipe de France. Les Bleus affronteront ce soir la Serbie à Belgrade. Et puis la météo, la journée s'annonce plus sèche et ensoleillée malgré quelques passages nuageux dans l'ouest.

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0: Vous êtes avec nous dans le Morning d'Énergie, ça fait plaisir, bienvenue à toutes, bon courage pour le boulot aujourd'hui et bon courage pour les marmailles qui reprennent cette semaine de rentrée sur le pied de guerre. On va retrouver Aurélie au standard ce matin. Aurélie, bonjour.
2: Bonjour.
0: Comment ça va Aurélie ?
2: Eh ben ça va très très bien, je suis ravie de t'entendre.
0: Eh ben ça fait plaisir. Aurélie, à ton avis, qu'est-ce qu'un être humain a réussi à faire pendant 976 jours ?
2: Je sais pas du tout.
0: Tu sais pas du tout ? Bah, je vais te dire, moi, éternuer. Ouais, c'est vrai, je te jure que c'est vrai. Il y a un humain sur Terre qui a eu une crise d'éternuement qui a duré 3 ans. Tu te rends compte ?
2: Eh ben, tu m'as appris quelque chose aujourd'hui.
0: Non mais de fou, mais imagine le collègue à côté de toi, s'il te plaît, qui éternue. À un moment, tu dis plus à tes souhaits. Jour 1, tu dis
2: mais c'est quoi ?
0: S'il te plaît, arrête d'éternuer, gars. C'est bon, quoi. Bon, Aurélie, en tout cas, on démarre cette journée avec le smile et avec tes cadeaux. Est-ce que t'es prête pour le hit au ralentail ?
2: Allez, on y va.
0: Allez, c'est parti, on y va.
3: Sur ma route, oui, il y a eu du move, oui, de l'aventure dans le movie.
0: Mais que peut bien être cet artiste, Aurélie ?
2: Eh bien, je dirais Black M sur ma route.
0: Est-ce que tu en es sûre, Aurélie ?
2: J'en suis sûre.
0: Eh bien, c'est la bonne réponse !
2: Merci !
0: Voilà, les places de ciné, c'est pour toi, c'est cadeau, Aurélie. Et puis moi, j'ai appris, Aurélie, parce qu'on a un peu discuté en antenne, que tu seras pas mal sur la route aujourd'hui.
2: Exactement. Oui, je vais sur la route.
0: Eh bien, bon courage à toi.
2: Prudence.
0: Et puis avant de partir, tu vas bien évidemment me crier très très fort le nom de la radio qui t'envoie au ciné ce matin. Parce qu'il n'y en a qu'une, Aurélie.
2: Attention les oreilles.
0: Allez, c'est parti.
2: Merci.
0: C'est ça.

0: pas mal là dans le morning quand même. Hein. Ça se passe bien, Chris, avec vous jusqu'à 9h, bien sûr, Milage Pazote.
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0: Bah oui, parce qu'en ces premières semaines de rentrée, bah c'est vrai qu'il y en a qui sont quand même pressés d'aller en week-end. Ça fait plaisir. Imaginez-vous là, Saint-Leu, le volcan, faire le tour de l'île. Je sais que dans vos têtes, vous avez déjà organisé la vie de cette C3. 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Et moi, ma question est la suivante. Vous feriez quoi, là, si vous aviez une voiture? Peut-être certains vont avoir une nouvelle, peut-être certains, c'est leur première voiture. Qu'est-ce que vous ferez? Est-ce que vous irez directement faire un tour de l'île? Est-ce que vous allez frimer un petit peu auprès des poteaux? Je ne sais pas. Bon, en tout cas, vous me le dites ici au 02 62 99 4000 et vous restez bien connectés sur ce numéro puisque dans quelques instants, on jouera au bruit d'une affaire, tous ensemble. Alors, prépare Azote. Allez, on marque une courte pause sur Énergie.
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0: Ah bah ça y est, moi je suis amoureux, hein. Cat Sai, on les adore. Animal, leur nouveau titre, ça passe ici sur Énergie. Et n'oubliez pas, moi je suis votre copilote ce matin sur les routes et je vous donne les infos pour que vous puissiez rouler tranquillou.
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0: Et d'ailleurs, le trafic se charge hein, sur plusieurs secteurs ce matin dans l'Est. Comptez des bouchons de la Ravine des Chèvres jusqu'au chef-lieu à Saint-Benoît. Près de 2 km de ralentissement enregistré à la fin de la 4 voies. Et puis dans l'Ouest, ça coince entre les chargeurs de Saint-Paul et Savannah. Dans le Sud, circulation compliquée. On est sur la fin de déviation de Grand-Bois en direction de Saint-Pierre. On met le trafic de côté quelques instants puisque le bruit d'une affaire arrive dans 20 minutes. Mais tout de suite, on retrouve tout ce qu'il ne fallait pas rater ce matin dans le monde. C'est avec Julie Lerman. Il est 7h30 à La Réunion. Bienvenue tout le monde.
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2: À la une, un bébé est décédé suite à un arrêt cardio-respiratoire à Saint-André. À retenir dans l'Hexagone, François Fillon suspendu de la Légion d'honneur après sa condamnation pour emploi fictif. Puis la météo chez nous, un temps plus sec et ensoleillé est au rendez-vous aujourd'hui. Bonjour tout le monde, et tout de suite dans l'actualité, ce drame à Saint-André. Un bébé de 2 ans aurait fait un arrêt cardio-respiratoire dans les bras de son père ce mercredi en fin de journée. Malgré l'intervention rapide des pompiers et du SMUR, le bébé n'a pas pu être sauvé. Selon les premiers éléments, le bébé a été opéré récemment. Une enquête a été ouverte. Débrayage ce matin à la prison de Domingeau suite aux récents événements qui se succèdent dans le centre pénitentiaire. De violents affrontements sont survenus lundi et mardi entre plusieurs détenus. Des objets tranchants ont été saisis. Face à ces incidents, les syndicats dénonçaient une nouvelle fois la surpopulation carcérale et le manque d'effectifs au sein de l'établissement. L'UFAP et l'UNSA Justice ont appelé à un débrayage à Saint-Denis à partir de 6h30. Dans l'actualité nationale, François Fillon est suspendu de la Légion d'honneur. L'ancien Premier ministre perd aussi pour 10 ans son titre de Grand Croix de l'Ordre National du Mérite. Selon un décret publié au journal officiel ce jeudi, le 17 juin 2025, la Cour d'appel de Paris l'avait condamné à 4 ans de prison avec sursis, 375 000 euros d'amende et 5 ans d'inéligibilité dans le dossier des emplois fictifs. Affaire Patrick Bruel, le chanteur a décidé de maintenir sa tournée des 35 ans malgré sa mise en examen pour violence sexuelle. Cette annonce intervient juste après la polémique de l'allègement du contrôle judiciaire du chanteur qui lui a permis de quitter brièvement la France. À 67 ans, Patrick Bruel est mis en examen dans 4 dossiers de violence sexuelle pour des faits de viol, tentative de viol, agression sexuelle et harcèlement sexuel. Il a jusqu'ici toujours nié les faits qui lui sont reprochés. Piratage du fisc, Sébastien Lecornu demande la création en urgence d'une équipe pour faire face aux cyberattaques ciblant la France. Alors que plusieurs sites dépendants de l'administration française, notamment celui des impôts, ont été piratés ces dernières semaines, le Premier ministre appelle à l'action dans un courrier adressé au secrétaire général de la Défense et de la Sécurité nationale. À l'étranger, la guerre en Ukraine, des bombardements nocturnes russes font 2 morts à Kiev. Au moins 6 autres personnes ont été blessées à la suite de ces nouvelles frappes russes. Dans la nuit de mercredi à jeudi, dans la capitale ukrainienne, ont fait savoir les autorités locales. Vers un retour en Angleterre, le prince Harry et son épouse Meghan vont revenir vivre au Royaume-Uni. En mai 2025, dans une interview donnée à la BBC, Harry avait fait part de son désir de réconciliation avec sa famille. Le couple vivait en Californie depuis leur rupture fracassante avec la famille royale en 2020. Enfin, en basket, un autre grand retour, mais en bleu. Victor Wembanyama est nommé capitaine de l'équipe de France. 2 ans après la finale olympique de Paris, il connaîtra sa première sélection comme capitaine ce jeudi soir face à la Serbie à Belgrade. Les Bleus joueront un second match amical face aux Serbes à Orléans ce dimanche.
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2: Côté météo, de belles conditions sont au rendez-vous avec une journée globalement sèche et bien ensoleillée. Cependant, quelques passages nuageux concernent l'ouest dès la fin de matinée, s'accompagnent de petites averses, notamment dans les Hauts-de-Saint-Paul ou de la Possession. Ailleurs, le temps est agréable et majoritairement ensoleillé. Les températures restent stationnaires avec 26 à 28 degrés sur le littoral, 18 à 21 degrés dans les cirques et 16 à 17 degrés au Maïdo et au Volcan.
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2: Enfin, des nouvelles du prochain The Elder Scrolls sur X. Asha Sharma, la PDG de Xbox, a laissé entendre que le jeu était jouable en invitant les joueurs à patienter encore quelques mois. Des nouvelles bienvenues, puisque cela fait 8 ans que le trailer du jeu est sorti. Depuis, le studio de développement Bethesda se fait extrêmement discret en nouvelles. Son prédécesseur The Elder Scrolls Skyrim, sorti en 2011, s'est vendu à 65 millions d'exemplaires à travers le monde. Et puis, des nouvelles de GTA 6 qui débarque sur Netflix le 27 août prochain. Le jeu le plus attendu de l'année fera son grand show sur Netflix avec l'Extended Look diffusé en avant-première mondiale. Mais une fuite venue du Portugal évoque 3 épisodes dépassant l'heure au cœur d'une stratégie aussi inédite que controversée.
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0: bah oui, notre gitan préféré, Kenji Chirac, à l'instant sur Énergie. Si votre journée se passe parfaitement bien depuis le réveil, profitez, puisque là, il y a l'horoscope. Si votre journée est mauvaise, c'est pas mon faute, hein. Mamie fait que transmettre. Hein.
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0: Les planètes sont annihilées ce matin, et vous savez quoi? Eh bien, on va faire votre horoscope avec Léa Berthoud. Bonjour Léa.
2: Bonjour Chris, bonjour tout le monde.
0: Ça va? Qu'est-ce que tu regardes dehors? Je vois que t'as les yeux rivés vers l'horizon.
2: Je regardais le lever du soleil.
0: Bah oui, c'est vrai que c'est beau, c'est vrai qu'on profite. Est-ce que les béliers profitent d'un beau lever de soleil aussi ce matin?
2: Avec un travail d'équipe qui va leur simplifier la vie.
0: Les taureaux.
2: Vous prendrez l'air pour vous vider la tête.
0: Les gémeaux.
2: Vous trouverez des solutions avec grande facilité.
0: Cancer.
2: Vos proches compteront sur votre précieux soutien.
0: Et les lions.
2: Vous foncerez.
0: Vierge.
2: L'organisation du jour sera votre point fort.
0: Balance.
2: Un moment partagé va renforcer vos liens.
0: Scorpion.
2: Vous resterez concentré.
0: Sagittaire.
2: La chance est de votre côté.
0: Capricorne.
2: Vous garderez les pieds sur terre.
0: Les Verseaux.
2: Vous accepterez l'aide que l'on vous propose.
0: Et pour finir, les poissons.
2: La soirée s'annonce particulièrement douce.
0: Trop bien, trop trop bien pour ce milieu de semaine.
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0: Mais oui, bien sûr que vous connaissez la Corée. On danse ça tous les week-ends. Boum Pala, à l'instant sur Énergie. Allez, vous avez envie de cadeau? Le bruit d'une affaire, c'est maintenant.
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0: Bienvenue, si vous venez de nous rejoindre sur Énergie, ça fait plaisir de vous retrouver là en cet avant-dernier jour de la semaine. Je fais des gros bisous à ceux qui ouvrent leur commerce à cette heure-ci, aux marmailles qui sont déjà en plein cours. Oui, on coupe les téléphones, mode avion. Mais vous, vous devez garder le téléphone connecté puisque le bruit d'une affaire, c'est un bruit du quotidien qu'on entend tous les jours, c'est ça. Alors, est-ce que vous avez trouvé ce que c'est? Bah oui, si vous avez la bonne réponse, vous m'appelez 02 62 99 4000 et vous repartez avec vos deux places pour aller voir le tout dernier film d'horreur au cinéma, Insidious. Je vous remets le bruit. Alors, est-ce que vous l'avez trouvé? 02 62 99 4000. Allez, moi je vous passe Franglish et je vous retrouve juste après. Bienvenue à toutes.

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0: Allez, on garde le smile, le courage pour cet avant-dernier jour de la semaine. Chris avec vous jusqu'à 9h. Carla qu'on a au standard là dans quelques instants. Il est 8h à la Réunion. 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Petite mise à jour sur l'actu, on se fait un récap avec Julie Lerman.
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2: Bonjour à toutes et à tous. Et à la une, ce matin, un bébé de 2 ans est décédé suite à un arrêt cardio-respiratoire à Saint-André, ce mercredi en fin de journée. Une enquête est ouverte. À retenir aussi, l'UFAP et l'UNSA Justice ont appelé un débrayage devant la prison de Domingeot ce matin, suite aux événements qui se succèdent dans le centre pénitentiaire. Au national, François Fillon est suspendu de la Légion d'honneur. L'ancien Premier ministre est aussi suspendu de l'Ordre national du mérite, selon un décret publié au Journal officiel. Ce jeudi, l'année dernière, la cour d'appel de Paris l'avait condamné à 4 ans de prison avec sursis et 375 000 euros d'amende dans le dossier des emplois fictifs. Un mot de sport, Victor Wembanyama est nommé capitaine de l'équipe de France. Les Bleus affronteront ce soir la Serbie à Belgrade. Et puis la météo, la journée s'annonce plus sèche et ensoleillée malgré quelques passages nuageux dans l'ouest.
0: Merci Julie, on développera les titres dans 30 minutes. Carla qui se prépare au standard dans 10 minutes. En attendant, c'est Farouko à l'instant sur Énergie. Bienvenue tout le monde.

0: Bon, est-ce que votre journée a bien commencé? J'espère que vous avez la forme. Vous inquiétez pas, je suis là pour vous donner le smile jusqu'à 9h, direction le Standard ce matin.
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0: Bah oui, c'est la dernière occasion pour vous de rafler vos places de ciné. Et d'ailleurs, il y a une participante avec nous ce matin, c'est Carla. Carla, bonjour.
2: Bonjour, bonjour.
0: Ça va bien, Carla?
2: Ouais, j'ai mon bébé derrière.
0: Bah j'entends ça, Carla.
2: Bah oui,
0: on fait de quoi. On peut pas. Franchement, c'est la meilleure séquence. Hein. On va garder cette séquence, Carla, je te le dis. Bon. Comment tu vas, Carla?
2: Ça va. Il fait beau,
0: c'est bon. Avant-dernier jour de semaine, t'es en week-end demain, toi, ou pas?
2: Oui.
0: Eh ben ça tombe bien. Et d'ailleurs, Carla, tu sais, moi j'aime bien donner des petites infos comme ça. Tu savais qu'au 20e siècle, le ketchup, c'était considéré comme un médicament. Ça allait devenir un médicament. T'imagines?
2: Ah ouais.
0: T'imagines, t'es ta case? Ouais, t'as mal à la tête, prends un ketchup. Ouais, ça, c'est n'importe quoi. On va dans un délire de ouf. Bon, Carla, est-ce que t'es prête à jouer avec moi pour tes places de ciné? Le bruit d'une affaire, tu sais comment ça se passe. Je te fais écouter un bruit et tu le devines.
2: J'écoute.
0: Allez, c'est parti. Carla, est-ce que tu as la bonne réponse?
2: J'ai rien entendu.
0: Oui, je sais bien, il y a le bébé qui... Alors, je vous crois pas. On repasse le bruit, Carla, on repasse le bruit. Est-ce que tu as entendu, Carla?
2: Non.
0: Écoute, si tu as pas la bonne réponse, comment on fait? Comment on nous fait?
2: Aïe.
0: Tu sais quoi, Carla? Rien que pour toi, je vais te donner la bonne réponse. C'était un grillon! C'était pas compliqué quand même, Carla.
2: Non, c'est clair, fallait l'entendre.
0: Exceptionnellement, je te fais gagner tes deux places pour Insidious. T'es contente?
2: Ah, merci.
0: Eh ben, y a pas de problème. En tout cas, je te souhaite de passer une belle journée, Carla. Quelle est la radio qui t'envoie au ciné, s'il te plaît?
2: Énergie.
0: Bah oui, effectivement.
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1: Bah ça y est les amis, on avance tout doucement sur la dernière heure de ce morning. Dans un instant, Guillaume qui continuera la journée avec vous, 9h-13h dans le My Ticket. Encore une chance pour vous de rafler vos cadeaux et vos menus pour aller bien manger. Nous on se retrouvera bien évidemment demain. Mais avant ça, direction l'actu dans une dizaine de minutes, vous savez comment ça se passe. Et puis côté hit, qu'est-ce qui arrive? Le chanteur invétéré, bah oui, c'est Taek, Girlfriend, qui arrive juste après la pause. Bienvenue tout le monde, bienvenue à tous ceux qui viennent de nous rejoindre et courage pour ce jeudi.
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0: Ça bouge avec Offenbach sur Énergie. Votre copilote Chris a des infos pour vous sur les routes et ça se passe maintenant.
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0: Côté circulation pour cet avant-dernier jour de la semaine, ça bouge pas mal, hein, notamment secteur Bourbier en direction du giratoire des Plaines. Et puis à Sainte-Marie, entre Le Verger et Saint-Denis, on note aussi que le boulevard Lancastel est bien chargé dans direction de l'Est. Et puis côté Ouest maintenant, même scénario hein, sur la route digue de Saint-Paul vers Savannah, ça bouchonne pas mal. Allez, je vous laisse avec Lid quelques minutes avant de retrouver Guillaume dans le My Ticket. Mais avant ça, si vous avez raté tout ce qui s'est passé dans l'actu, eh bien ça se passe maintenant, 8h30 avec Julie Lerman et aussi retour sur votre météo.
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2: À la une, un bébé est décédé suite à un arrêt cardio-respiratoire à Saint-André. À retenir dans l'Hexagone, François Fillon suspendu de la Légion d'honneur après sa condamnation pour emploi fictif. Puis la météo chez nous, un temps plus sec et ensoleillé est au rendez-vous aujourd'hui. Bonjour tout le monde, et tout de suite dans l'actualité, ce drame à Saint-André. Un bébé de 2 ans aurait fait un arrêt cardio-respiratoire dans les bras de son père ce mercredi en fin de journée. Malgré l'intervention rapide des pompiers et du SMUR, le bébé n'a pas pu être sauvé. Selon les premiers éléments, le bébé a été opéré récemment. Une enquête a été ouverte. Débrayage ce matin à la prison de Domingos suite aux récents événements qui se succèdent dans le centre pénitentiaire. De violents affrontements sont survenus lundi et mardi entre plusieurs détenus. Des objets tranchants ont été saisis. Face à ces incidents, les syndicats dénonçaient une nouvelle fois la surpopulation carcérale et le manque d'effectifs au sein de l'établissement. L'UFAP et l'UNSA Justice ont appelé à un débrayage à Saint-Denis à partir de 6h30. Dans l'actualité nationale, François Fillon est suspendu de la Légion d'honneur. L'ancien Premier ministre perd aussi pour 10 ans son titre de Grand Croix de l'Ordre National du Mérite. Selon un décret publié au journal officiel ce jeudi, le 17 juin 2025, la Cour d'appel de Paris l'avait condamné à 4 ans de prison avec sursis, 375 000 euros d'amende et 5 ans d'inéligibilité dans le dossier des emplois fictifs. Affaire Patrick Bruel, le chanteur a décidé de maintenir sa tournée des 35 ans malgré sa mise en examen pour violence sexuelle. Cette annonce intervient juste après la polémique de l'allègement du contrôle judiciaire du chanteur qui lui a permis de quitter brièvement la France. À 67 ans, Patrick Bruel est mis en examen dans 4 dossiers de violence sexuelle pour des faits de viol, tentative de viol, agression sexuelle et harcèlement sexuel. Il a jusqu'ici toujours nier les faits qui lui sont reprochés. Piratage du fisc, Sébastien Lecornu demande la création en urgence d'une équipe pour faire face aux cyberattaques ciblant la France. Alors que plusieurs sites dépendants de l'administration française, notamment celui des impôts, ont été piratés ces dernières semaines, le Premier ministre appelle à l'action dans un courrier adressé au secrétaire général de la Défense et de la Sécurité nationale. À l'étranger, la guerre en Ukraine, des bombardements nocturnes russes font 2 morts à Kiev. Au moins 6 autres personnes ont été blessées à la suite de ces nouvelles frappes russes. Dans la nuit de mercredi à jeudi, dans la capitale ukrainienne, ont fait savoir les autorités locales. Vers un retour en Angleterre, le prince Harry et son épouse Meghan vont revenir vivre au Royaume-Uni. En mai 2025, dans une interview donnée à la BBC, Harry avait fait part de son désir de réconciliation avec sa famille. Le couple vivait en Californie depuis leur rupture fracassante avec la famille royale en 2020. Enfin, en basket, un autre grand retour, mais en bleu. Victor Wembanyama est nommé capitaine de l'équipe de France. 2 ans après la finale olympique de Paris, il connaîtra sa première sélection comme capitaine ce jeudi soir face à la Serbie à Belgrade. Les Bleus joueront un second match amical face aux Serbes à Orléans ce dimanche.
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2: Côté météo, de belles conditions sont au rendez-vous avec une journée globalement sèche et bien ensoleillée. Cependant, quelques passages nuageux concernent l'ouest et s'accompagnent de petites averses, notamment dans les Hauts-de-Saint-Paul ou de la Possession. Ailleurs, le temps est agréable et majoritairement ensoleillé. Chez vous, dans le nord et l'est, on attend 26 degrés à Saint-Denis, 25 à Saint-André, 25 à Sainte-Rose aussi, et dans les Hauts, il fera 20 degrés au Brûlé et 21 à Takamaka.

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1: Les planètes sont annihilées ce matin et vous savez quoi? Eh bien, on va faire votre horoscope avec Léa Berthoud. Bonjour Léa.
2: Bonjour Chris, bonjour tout le monde.
1: Ça va? Qu'est-ce que tu regardes dehors? Je vois que tu as les yeux rivés vers l'horizon.
2: Je regardais le lever du soleil.
1: Bah oui, c'est vrai que c'est beau, c'est vrai qu'on profite. Est-ce que les béliers profitent d'un beau lever de soleil aussi ce matin?
2: Avec un travail d'équipe qui va leur simplifier la vie.
1: Les taureaux.
2: Vous prendrez l'air pour vous vider la tête.
1: Les gémeaux.
2: Vous trouverez des solutions avec grande facilité.
1: Cancer.
2: Vos proches compteront sur votre précieux soutien.
1: Et les lions.
2: Vous foncerez.
1: Vierge.
2: L'organisation du jour sera votre point fort.
1: Balance.
2: Un moment partagé va renforcer vos liens.
1: Scorpion.
2: Vous resterez concentré.
1: Sagittaire.
2: La chance est de votre côté.
1: Capricorne.
2: Vous garderez les pieds sur terre.
1: Les Verseaux.
2: Vous accepterez l'aide que l'on vous propose.
1: Et pour finir, les poissons.
2: La soirée s'annonce particulièrement douce.
1: Trop bien, trop trop bien pour ce milieu de semaine.
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1: Oui, on est toujours sur énergie, on a passé une matinée de fou et votre matinée continue, Guillaume.
2: Je crois que Chris est là à fond.
1: Oui, je suis à fond.
2: Je crois que t'as encore beaucoup trop d'énergie.
1: Écoute mec, c'est la rentrée, pas de téléphone en cours.
2: Voilà. Ah pardon, excusez-moi monsieur.
1: Oui, bah, c'est comme ça.
2: Ah oui, pardon.
1: Bah, une heure de colle pour toi.
2: Ah
1: ça,
2: bah.
1: Ça te fait déjà 3 heures de colle là, mec.
2: Non mais.
1: Faut que t'arrêtes un peu quand
2: non,
1: même.
2: Non mais j'ai 4 heures de colle. J'ai 4 heures de colle de ma ticket.
1: Bah oui, c'est vrai. D'ailleurs, qu'est-ce qui va se passer pendant ces heures de colle? On va quand même kiffer.
2: Bah oui, ça c'est les meilleures heures de colle que vous pouvez avoir, hein, avec c'est des clair. Cadeaux à gagner, avec peut-être vos places de cinéma pour aller voir le tout dernier film d'horreur du moment. Hein, donc vous allez aussi pouvoir tenter de rafler des menus chez Waffle Factory. C'est les seules heures de colle où vous pouvez avoir des menus. Hein. Donc n'hésitez pas à rester bien à l'écoute. Hein, vous allez pouvoir tenter votre chance dans quelques petites minutes. Et puis bien entendu, il y a des très bons hits pour vous accompagner, de la bonne humeur, toujours là pour vous accompagner, même au boulot, que ce soit à la maison, dans la voiture, n'importe où.
1: Tout est dit, voilà, plein de cadeaux jusqu'à 13h. Alors, le nouveau film d'horreur Insidious, moi je suis en flip total. Hein. Je sais pas, toi t'aimes
2: bien. Ah, mais j'ai vu la bande annonce, ouais. J'ai arrêté la bande annonce.
1: Bah moi aussi, moi j'ai regardé la bande annonce et j'ai regardé un dessin animé juste après. J'ai regardé La Maison de Mickey.
2: Ah oui, j'étais. Ah, mais il faut un truc plus. Un truc qui te change les idées.
1: C'est clair. Bon, en tout cas, pour cette semaine de rentrée, on se retrouvera bien évidemment demain matin avec le hit au ralenti, le bruit d'une affaire, de quoi vous faire affluer encore plein de cadeaux. Vos deux places pour le tout dernier Insidious. Bisous tout à tous, c'était Chris Guillaume.
2: À tout
1: à l'heure. Bisous, bye bye.
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0: On est bien parti hein, pour cette nouvelle journée avec les meilleurs hits sur Énergie Réunion qui vous accompagne. On aura Jason Derulo, DJ Goja, on aura des cadeaux à vous faire gagner avec le My Ticket. Et puis là tout de suite, c'est une magnifique voix, celle de Swello sur Énergie Réunion.
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0: êtes des survivants, vous êtes des survivants de ce jeudi. Oui, pour ceux qui reprennent le taf, pour ceux qui sont en mode boulot là pour aujourd'hui, gros gros courage les amis. Vous savez quoi, on vous ramène toujours la bonne humeur, on vous ramène toujours un grand sourire tranche papaye pour votre journée avec Énergie Réunion, avec notamment des cadeaux à gagner hein, tout à l'heure avec le My Ticket, pour repartir avec vos cadeaux, avec vos places de cinéma pour un film d'horreur, avec vos menus pour aller bien manger chez Waffle Factory. Alors restez bien à l'écoute, surtout que je vous prépare c'est ce genre de hit, hein, ce genre de hit bien bien posé. Ah, plus que bien posé, hein, qui ramène toujours la bonne humeur là pour votre jeudi avec nous, avec notamment donc Kellan qu'on va écouter. On aura aussi le très très très bon hit des BTS. On aura aussi vos actualités avec notre journaliste. Et puis sans oublier qu'il y a encore plein d'autres surprises, d'autres infos trafic aussi. Donc restez bien à l'écoute d'Énergie Réunion.
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0: Je vous entends chanter en mode nanana dans la voiture là. Et puis bien sûr, on continue avec les meilleurs hits dans un instant avec Corneille et Vita.
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0: Et puis on va aussi partir ensemble sur les routes du côté de Saint-Denis pour commencer avec quelques ralentissements très légers hein, que vous allez retrouver au niveau de la Trinité pour aller en direction de Sainte-Marie. Vous allez avoir aussi un petit peu de ralentissement dans l'Est, à Saint-Benoît, dans le secteur de Beaulieu comme d'habitude hein, pour aller vers le chef-lieu justement. Du côté de l'Ouest, pas grand chose à dire. Globalement, ça circule super bien, que ce soit au niveau de la 4 voies de Saint-Paul, la Possession, sur la route des Tamarins, rien à signaler. Puis enfin, on termine dans le Sud, à Saint-Pierre, avec toujours un petit peu de monde du côté du boulevard Banque, ben pareil, hein, rien de bien méchant. Un peu de monde aussi au niveau du centre-ville du Tampon et de Saint-Louis, mais pareil, rien de bien méchant là pour cette matinée. Restez tout de même très prudents et restez aussi surtout à l'écoute d'Énergie Réunion. On a encore des cadeaux à vous offrir et des bons hits. Mais avant ça, 9h30, on est le 20 août 2026.
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2: À la une, un jeune homme poignardé à Saint-Pierre tôt ce matin. À retenir dans l'Hexagone, François Fillon, suspendu de la Légion d'honneur après sa condamnation pour emploi fictif. Et puis la météo chez nous, un temps plus sec et ensoleillé est au rendez-vous aujourd'hui.
0: Vos actualités de ce jeudi avec Julie Lerman. Salut Julie.
2: Bonjour à toutes et à tous. Et tout d'abord, un homme de 24 ans a reçu 2 coups de couteau à Saint-Pierre. Les faits se sont produits rue Marius et Harry Leblond vers 4h ce matin. Les secours sont rapidement intervenus pour prendre en charge la victime grièvement blessée au niveau du thorax. Il a été transporté en urgence absolue au CHU de Saint-Pierre. Une enquête a été ouverte afin de déterminer les circonstances précises des faits. À la page Faits divers, toujours ce drame à Saint-André. Un bébé de 2 ans aurait fait un arrêt cardio-respiratoire dans les bras de son père. Ce mercredi, en fin de journée, malgré l'intervention rapide des pompiers et du SMUR, le bébé n'a pas pu être sauvé. Selon les premiers éléments, le bébé a été opéré récemment. Une enquête a été ouverte. Débrayage ce matin à la prison de Domingeau. Suite aux récents événements qui se succèdent dans le centre pénitentiaire, de violents affrontements sont survenus au cours de ces 3 derniers jours entre plusieurs détenus. Face à ces incidents, les syndicats dénoncent une nouvelle fois la surpopulation carcérale, le manque d'effectifs au sein de l'établissement. Plusieurs dizaines d'agents se sont mobilisés devant la prison de Domingeau à Saint-Denis. Dans l'actualité nationale, François Fillon est suspendu de la Légion d'honneur. L'ancien Premier ministre perd aussi pour 10 ans son titre de Grand Croix de l'Ordre National du Mérite. Selon un décret publié au journal officiel ce jeudi, le 17 juin 2025, la Cour d'appel de Paris l'avait condamné à 4 ans de prison avec sursis, 375 000 euros d'amende et 5 ans d'inéligibilité dans le dossier des emplois fictifs. Affaire Patrick Bruel. Le chanteur a décidé de maintenir sa tournée des 35 ans malgré sa mise en examen pour violence sexuelle. Cette annonce intervient juste après la polémique de l'allègement du contrôle judiciaire du chanteur qui lui a permis de quitter brièvement la France. À 67 ans, Patrick Bruel est mis en examen dans 4 dossiers de violence sexuelle pour des faits de viol, tentative de viol, agression sexuelle et harcèlement sexuel. Il a jusqu'ici toujours nié les faits qui lui sont reprochés. À l'étranger, la guerre en Ukraine, on compte au moins 6 morts à Kiev et sa région dans des bombardements russes. 23 autres personnes ont été blessées dans la capitale ukrainienne au cours de cette nouvelle offensive russe durant cette nuit, selon l'administration militaire de Kiev. Vers un retour en Angleterre, le prince Harry et son épouse Meghan vont revenir vivre au Royaume-Uni en mai 2025. Dans une interview donnée à la BBC, Harry avait fait part de son désir de réconciliation avec sa famille. Le couple vivait en Californie depuis leur rupture fracassante avec la famille royale en 2020. Enfin, en basket, un autre grand retour, mais en bleu, Victor Wembanyama est nommé capitaine de l'équipe de France. 2 ans après la finale olympique de Paris, il connaîtra donc sa première sélection comme capitaine ce jeudi à 22h face à la Serbie à Belgrade. Les Bleus joueront un second match amical face aux Serbes à Orléans ce dimanche.
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2: Et côté météo, de belles conditions sont au rendez-vous avec une journée globalement sèche et bien ensoleillée. Cependant, quelques passages nuageux concernent l'Ouest dès la fin de cette matinée, s'accompagnent de petites averses, notamment dans les Hauts-de-Saint-Paul ou de la Possession. Ailleurs, le temps est agréable et majoritairement ensoleillé. Les températures, elles restent stationnaires avec 26 à 28 degrés sur le littoral, 18 à 21 degrés dans les cirques et 16 à 17 degrés au Maïdo et au Volcan.
0: Merci beaucoup Julie, à tout à l'heure. Donc à midi, vous allez pouvoir la retrouver pour un nouveau point sur vos actualités et votre météo. Et puis tout de suite on repart. On aura Orelsan, Bébé Ritza aussi qui se prépare. Et puis tout de suite c'est Corneille et Vita. 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

Ok, je vais sortir un nouvel album. Mais avant, faut qu'on revoie les bases. Je vais faire une vidéo simple où je vais dire des trucs simples. Parce que vous êtes trop cons. Simple, basique.

0: 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Et puis dans un instant, on revient avec Djengeli, Emma, on a aussi Safdaliza, et puis on a tout de suite aussi Topic et la chanteuse Becky J sur Énergie.
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0: Allez, je sens que vous allez être lucky aujourd'hui. Bien chanceux pour rafler vos cadeaux avec le My Ticket. Ah oui, c'est le moment, c'est parti. 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Je vous souhaite bonne chance et on revient dans quelques minutes avec notamment Thumper City dans vos oreilles.
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0: Surtout restez bien à l'écoute de votre radio pour kiffer votre journée, kiffer vos hits préférés et aussi kiffer vos cadeaux.
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0: Ça se passe comme ça tous les jours, entre 9h et 13h, tous les matins, vous venez gagner vos cadeaux, et ça même le midi, hein, avec le My Ticket, avec des places de cinéma, avec des menus chez Waffle Factory. On va partir à la possession, on va partir avec Lindsay qui est avec nous. Salut Lindsay.
2: Bonjour.
0: Comment ça va Lindsay?
2: Bah ça va bien, merci.
0: Ah, ça c'est un ça va quand même plutôt joyeux. Est-ce que tu travailles?
2: Je suis en formation.
0: Ah, ça donc c'est pas exactement pareil.
2: Voilà, je gère mon temps toute seule, ça va.
0: Ah, donc c'est pour ça que t'as un petit sourire là en coin. C'est pas comme ceux qui bossent en ce moment. Généralement, quand il y a quelqu'un qui bosse, c'est plutôt en mode ça va, ça va. c'est un peu plus, c'est un ça va plus posé. Bon, en tout cas, Lindsay, t'as été la plus rapide tout à l'heure à nous appeler. Donc tu vas pouvoir repartir avec ton cadeau. Avant ça, on doit gratter ce My Ticket. Est-ce que t'es prête?
2: Oui, je suis prête.
0: Allez. Eh ben bravo Lindsay, tu repars avec tes deux places de ciné pour bien flipper avec le film Insidious. Ça va, t'aimes bien les films d'horreur? Ah bah écoute,
2: donc ça va.
0: Bon là faudra que tu sois bien accompagné alors. Tu vas y aller avec qui?
2: Avec mon conjoint.
0: Il s'appelle comment le chéri?
2: Xavier.
0: Bah Xavier et Lindsay qui se feront peur au cinéma. Bah, bravo à tous les deux et puis on revient dans un instant avec Mauvais Duo. Mais avant ça, Lindsay, la radio qui te fait plaisir ce matin, c'est
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0: Un petit peu vers les lagons, on va aller vers la mer, on va aller surtout dans le sable avec votre météo des plages pour cette journée. Et on va commencer avec ce beau temps qui est bien présent, un beau ciel bleu avec un lagon aussi bien bleu, hein, bien calme. Vous allez avoir aussi une mer calme, hein, donc comme du côté de Boucan-Canotte où le drapeau restera vert, pareil aussi pour la piscine naturelle. Au Roche-Noire par contre le drapeau est rouge, donc interdit à la baignade. On part du côté des lagons avec l'Ermitage, la Saline, même du côté de Saint-Leu, vous allez avoir aussi un drapeau bien vert. Et puis si vous voulez aller vous baigner, vous allez avoir jusqu'à 24 degrés pour l'eau, jusqu'à 27 degrés pour la température de l'air. Et puis enfin pour le vent, vous allez avoir une petite brise de sud, hein. Rien de bien méchant, hein. Ça peut aller jusqu'à force 1. Donc voilà ce qui vous attend sur les plages de Lille pour cette journée. Profitez bien pour les plus chanceux, hein, pour ceux qui sont encore en vacances. Et puis on revient dans un instant avec Robin et Leto, et puis tout de suite c'est Farouko.
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0: Allez, restez bien connectés parce qu'on a encore des superbes huit, des superbes voix avec celui qui sera bientôt à la Réunion à Expo Bad Saint-Paul. Bah oui, il sera en concert avec Énergie Réunion à Expo Bad Saint-Paul. Hein. Ça arrive très très vite. Hein. N'hésitez pas à choper dès maintenant vos places. Hein. Et puis bah, là, vous pouvez tenter aussi votre chance pour gagner plein d'autres cadeaux avec des places de cinéma pour aller mater le tout dernier film. C'est Insidious, un film d'horreur. Un film, à mon avis, oh là là, vous allez flipper. Vous allez avoir peur des dentistes, hein, à mon avis, après ce film. 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Et puis tout de suite, c'est la météo des routes.
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2: Bonjour à toutes, bonjour à tous. Le CRGT vous informe que sur la RN3 entre les giratoires des Azalées au tampon et l'échangeur de Mont-Caprice à Saint-Pierre, il y aura des travaux d'élagage ce soir. Les voies de droite seront neutralisées de 20h à 5h. Et puis on termine sur la RN1 à Saint-Pierre entre la zone de la Pointe du Diable et le secteur de Pierrefonds. Il y aura des travaux de confortement de réseau d'assainissement ce soir. Les voies de droite seront donc neutralisées dans le sens sud-nord de 20h à 5h. Par ailleurs, la voie d'accès à la station-service pour les usagers venant de la ZI3 sera fermé à la circulation pendant les travaux. Avec tout ça, patience, prudence et redoublé de vigilance au volant.
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1: Vos cadeaux, ils sont toujours là sur Énergie Réunion dans le My Ticket. Ils sont avec peut-être des places de cinéma. Bah oui, pour aller flipper, pour aller bien avoir peur. Il y a avec aussi des menus chez Waffle Factory pour aller déguster des bonnes gaufres. Et on va partir à la Ravine des Cabris. On est avec Florent. Salut Florent.
2: Salut Guillaume.
1: Comment se passe ta journée?
2: Bah écoute, ça va tranquillement, je suis au boulot là, enfin j'ai fait une petite pause là justement pour répondre au téléphone.
1: Bah écoute, nous on est là pour vous donner l'occasion de prendre des pauses, voilà, on est là pour vous donner l'occasion aussi de bien profiter avec des cadeaux à gagner grâce à ce My Ticket, du coup on va gratter ensemble, est-ce que t'es prêt?
2: Oui,
1: allez,
2: prêt.
1: C'est parti, allez, grattons. Grattons. Florent, tu repars avec tes deux places, tes deux tickets de cinéma. Tu vas pouvoir aller voir le tout dernier film d'horreur, c'est Insidious.
2: Bon,
1: bravo à toi.
2: Merci. Merci beaucoup.
1: Bah de rien. Tu sais déjà avec qui tu vas y aller pour avoir peur?
2: Non, pas encore.
1: Très bien.
2: On verra.
1: Bah t'as le choix, de toute façon. Tu peux y aller avec qui tu veux. Et puis bah Florent, on revient avec T'es même pas là dans un instant, mais avant ça, la radio qui te fait plaisir ce matin, c'est
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0: Vous allez pouvoir dance tous les après-midi entre 15h et 19h, danser avec nous, danser avec vos artistes préférés. Danser, piler, tout ce que vous voulez, hein, pour terminer votre journée, rentrer à la case tranquillement, même si vous êtes dans les bouchons. D'ailleurs, on sera là d'ailleurs pour vous donner les dernières infos, vos infos trafic, hein, tous les après-midi entre 15h et 19h, c'est dans la boîte à hit, hein. Vous allez pouvoir retrouver Diane d'ailleurs cet après-midi avec toujours un maximum de très bons hits, un maximum d'artistes que vous kiffez, et puis aussi avec pas mal de bons plans. Donc n'hésitez pas à vous connecter, hein, dès 15h jusqu'à 19h dans la boîte à hit. Et puis on revient dans un instant avec Mauvais Joe, vous l'avez reconnu forcément. On aura aussi Riviera, Mentissa, et puis tout de suite, c'est votre Job News.
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2: Bonjour à tous, voici vos offres d'emploi du jour. Randstad recherche un coffreur plancher, homme ou femme. Le poste est à pourvoir en intérim à Saint-Joseph. Et puis Randstad recherche un carreleur, homme ou femme. Le poste est à pourvoir en intérim à Saint-Louis. Pour en savoir plus sur ces offres d'emploi, rendez-vous sur domtomjob.com.
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0: Allez, on vous donne la motivation pour ceux qui sont encore en train de bosser. Bah ouais, il y en a beaucoup là en ce moment qui bossent. Même à midi, hein, à tout big up d'ailleurs à tous les restaurateurs, à tous ceux qui sont dans les snacks, branchés avec Énergie Réunion. Merci d'être avec nous. À tous les commerciaux aussi, gros gros big up.
1: Bébé, on va flex, 17h, on prend le jet, donc ramène-moi ma veste. C'est la
0: big up aussi à tous ceux qui sont sur les routes en ce moment. Et d'ailleurs, on vous envoie des cadeaux là maintenant avec vos places de cinéma pour aller voir le film Insidious, que pour aller mater avec la personne de votre choix. Il y a aussi vos deux menus qui sont à rafler chez Waffle Factory en ce moment. 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Je répète, vous pouvez m'appeler dès maintenant au 02 62 99 4000 pour choper vos cadeaux. Voilà, c'est ça le jeu. Vous m'appelez, vous gagnez, vous grattez le My Ticket, vous gagnez vos cadeaux. C'est comme ça tous les matins entre 9h et 13h. Et puis on revient avec Gims dans un instant. Et puis aussi un petit point sur vos infos trafic.
2: Guillaume, est-ce que ça roule bien dans le 974?
0: Avec toujours un petit peu de monde hein, sur les routes là en ce moment, avec du côté de Saint-Denis notamment, sur le Barachois, ça reste un petit peu ralenti. Pareil aussi sur le boulevard Lancastel. Du côté de l'Est, à Saint-Benoît, dans le secteur de Beaulieu, comme d'habitude aussi en fin de 4 voies, vous allez avoir quand même pas mal de monde. Dans l'Ouest, ça roule globalement assez bien hein, sur les grands axes, hein, bonne nouvelle. Et puis enfin, pour terminer, du côté du Sud, à Saint-Pierre, sur le front de mer de Saint-Pierre, forcément pas mal de monde. Pareil aussi dans le centre-ville. Le centre-ville du Tampon aussi qui est bien gratiné. Pareil aussi du côté de Saint-Louis. Donc bon appétit pour ceux qui cherchent le petit repas de ce midi. Et puis restez prudents. Dans un instant, on revient avec vos actualités.
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1: Il est midi, très très bon appétit. Pour ceux qui ont leur barquette, on est le 20 août.
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2: À la une, un jeune homme poignardé à Saint-Pierre tôt ce matin. À retenir dans l'Hexagone, Patrick Bruel poursuit sa tournée malgré sa mise en examen pour violence sexuelle. Puis la météo chez nous, un temps plus sec et ensoleillé est au rendez-vous aujourd'hui. Bonjour à toutes et tout d'abord, un homme de 24 ans a reçu 2 coups de couteau à Saint-Pierre. Les faits se sont produits rue Marius et Harry Leblond vers 4h ce matin. Les secours sont rapidement intervenus pour prendre en charge la victime grièvement blessée au niveau du thorax. Elle a été transportée en urgence absolue au CHU de Saint-Pierre. Une enquête a été ouverte afin de déterminer les circonstances précises des faits. À la page Faits divers, toujours ce drame à Saint-André. Un bébé de 2 ans aurait fait un arrêt cardio-respiratoire dans les bras de son père ce mercredi. En fin de journée. Malgré l'intervention rapide des pompiers et du SMUR, le bébé n'a pas pu être sauvé. Selon les premiers éléments, le bébé a été opéré récemment. Une enquête a été ouverte. Débrayage ce matin à la prison de Domingueau, suite aux récents événements qui se succèdent dans le centre pénitentiaire. De violents affrontements sont survenus au cours de ces 3 derniers jours entre plusieurs détenus. Face à ces incidents, les syndicats dénoncent une nouvelle fois la surpopulation carcérale et le manque d'effectifs au sein de l'établissement. Plusieurs dizaines d'agents se sont mobilisés devant la prison de Domingueau à Saint-Denis. Affaire Patrick Bruel, le chanteur a décidé de maintenir sa tournée des 35 ans malgré sa mise en examen pour violence sexuelle. Cette annonce intervient juste après la polémique de l'allègement du contrôle judiciaire du chanteur qui lui a permis de quitter brièvement la France. À 67 ans, Patrick Bruel est mis en examen dans 4 dossiers de violence sexuelle pour des faits de viol, tentative de viol, agression sexuelle et harcèlement sexuel. Il a jusqu'ici toujours nié les faits qui lui sont reprochés. Dans l'actualité nationale, toujours, François Fillon est suspendu de la Légion d'honneur. L'ancien Premier ministre perd aussi pour 10 ans son titre de Grand Croix de l'Ordre National du Mérite, selon un décret publié au journal officiel ce jeudi. Le 17 juin 2025, la Cour d'appel de Paris l'avait condamné à 4 ans de prison avec sursis, 375 000 euros d'amende et 5 ans d'inéligibilité dans le dossier des emplois fictifs. À l'étranger, la guerre en Ukraine, on compte au moins 6 morts à Kiev et sa région dans des bombardements russes. 3 autres personnes ont été blessées dans la capitale ukrainienne au cours de cette nouvelle offensive russe durant cette nuit, selon l'administration militaire de Kiev. Une menace à la Donald Trump. Washington durcit le ton face à l'Iran. Après des mois de tensions, le président américain a menacé dans un message publié sur son réseau Truth Social d'imposer de terribles mesures économiques à tout pays qui offrirait à Téhéran une quelconque forme de bouée de sauvetage. Enfin, en foot, la pelouse du Parc des Princes a mal vécu les fortes chaleurs dans l'Hexagone de ces derniers mois. Elle est impraticable. Du coup, le PSG ira jouer sa première journée de Ligue 1 à Rennes dimanche soir et non l'inverse comme c'était prévu initialement.
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2: Côté météo, de belles conditions sont au rendez-vous avec une journée globalement sèche et bien ensoleillée. Cependant, quelques passages nuageux concernent l'ouest et s'accompagnent de petites averses, notamment dans les Hauts-de-Saint-Paul ou de la Possession. Ailleurs, le temps est agréable et majoritairement ensoleillé. Chez vous, dans le nord et l'est, on attend 26 degrés à Saint-Denis, 25 à Saint-André, 25 à Sainte-Rose aussi. Et dans les Hauts, il fera 20 degrés brûlés et 21 à Takamaka.
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2: Enfin, des nouvelles du prochain The Elder Scrolls. Sur X, Asha Sharma, la PDG de Xbox, a laissé entendre que le jeu était jouable en invitant les joueurs à patienter encore quelques mois. Des nouvelles bienvenues, puisque cela fait 8 ans que le trailer du jeu est sorti. Depuis, le studio de développement Bethesda se fait extrêmement discret en nouvelles. Son prédécesseur The Elder Scrolls Skyrim, sorti en 2011, s'est vendu à 65 millions d'exemplaires à travers le monde. Et puis, des nouvelles de GTA 6 qui débarque sur Netflix le 27 août prochain. Le jeu le plus attendu de l'année fera son grand show sur Netflix avec l'Extended Look diffusé en avant-première mondiale. Mais une fuite venue du Portugal évoque 3 épisodes dépassant l'heure au cœur d'une stratégie aussi inédite que controversée.
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2: Bah oui, My Ticket pour vous faire plaisir pour cette journée sur Énergie Réunion avec toujours plein de cadeaux qui sont à gagner. Et on va partir directement avec notre auditeur. Comment ça va?
3: Ben ça va, merci, vous-même.
2: Ben ça super, rappelle-moi ton prénom.
3: Sandrine
2: qui est avec nous, donc pour jouer, pour tenter sa chance et repartir avec ses cadeaux. Donc Sandrine, t'as été la première à nous appeler, est-ce que toi t'es déjà en mode repas, pas encore?
3: Pas encore malheureusement, je reprends le boulot aujourd'hui, donc là c'est tout à l'heure, malheureusement.
2: Donc là c'est à fond les ballons pour cette journée, avant une petite pause déjeuner quand même.
3: C'est ça.
2: Bon, en tout cas Sandrine, on va gratter ensemble ce My Ticket, est-ce que t'es prête?
3: Oui.
2: Allez, c'est parti, on gratte.
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2: Eh ben bravo à toi Sandrine, tu repars avec tes deux places de ciné, tu vas pouvoir aller voir le tout dernier film d'horreur. J'espère que t'as pas trop peur.
3: Non, ça va.
2: Bon, bah tant mieux, tu vas pouvoir aller voir Insidious au cinépa avec la personne de ton choix, donc bravo à toi.
3: Bah merci à vous.
2: Bah de rien, et puis bon courage pour ta journée de boulot, de reprise.
3: Oui, merci.
2: Et puis on revient dans un instant avec Soprano, mais avant ça, Sandrine, la radio qui te fait plaisir ce midi, c'est...
3: Et...

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0: aussi un drapeau baissé du côté de la Saline, vu que les Ménès sont en surveillance scolaire. Vous allez avoir des températures qui vont monter jusqu'à 26 degrés pour l'air, jusqu'à 25 degrés pour l'eau. Au niveau du vent, ce sera une petite brise de nord. Donc voilà, vous savez à peu près tout là pour cette journée à la plage. Et puis on revient dans un instant, toujours bien accompagné avec vos artistes. On aura Medusa et puis on a aussi Tom Percy en préparation.
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0: Bon, y a pas de raison de s'ambiancer, hein. Bah oui, même là pour la moitié de journée, même si vous êtes en pleine digestion, on est là pour vous ramener la meilleure ambiance du 974.
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0: 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Dans un instant, c'est Swello. Je vous souhaite passer une belle après-midi. On se retrouve dès demain dans le My Ticket. C'était Guillaume. Bisous. Bye bye.
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1: Faut que je vous raconte quelque chose sur mon couple que moi-même j'ai mis beaucoup de temps à m'avouer. 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
1: Certainement pas moi qui vais te contredire la grosse voix. Bonjour, bonsoir, bienvenue toujours donc avec Énergie Réunion. Diane à vos côtés, et ce jusqu'à 19h, moins d'une petite heure avant le top départ, bien sûr, pour le best-of de la team Bouchon gratiné. Et bien entendu, pas mal de choses à se dire. On va parler cadeau avec rien d'autre qu'une Citroën C3. Bel et bien à gagner avec Citroën Réunion, Énergie Réunion. On en reparle d'ici très peu de temps.

0: On va se faire un point sur le trafic aussi d'ici peu, mais bon, pour le moment, en termes d'artistes, Temper City pour la suite, une soirée avec une nouveauté énergie juste avant, bougez pas.
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0: Allez, on continue cet après-midi ensemble avant de repartir auprès de Mauvais Joe, ne serait-ce que Bad Bunny.
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0: En termes de trafic dans l'immédiat, ça reste plutôt léger hein, sur l'île. Donc dans l'instant T, la plupart des ralentissements se passeront du côté de l'ouest, notamment donc en direction de Sacré-Cœur depuis Savannah, mais ça reste de très très légers ralentissements. Et bien sûr, toujours de même du côté de la fin de 4 voies de Savannah depuis Beaulieu, donc en direction du Jurassien des Plaines. Ça se compliquera un petit peu, mais ça reste très léger. RS du côté du nord et RS aussi du côté du sud de l'île. Je vous tiens au courant si jamais il y a du nouveau d'ici la vigilance et prudence à des coups d'énergie réunion. Quant à nous, on repart tout de suite auprès des hits avec Mauvais Joe pour la suite.
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0: Allez, j'espère que vous passez toujours un excellent moment en ma compagnie, celle donc de cette boîte à hits qui se termine pour le moment, mais on va entamer ensemble ce best-of de la team Bouchon Gratiné.
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0: Les meilleurs moments donc de la saison, histoire de vous préparer un petit peu, vous échauffer avant notre grand retour aussi la semaine prochaine. On en reparlera de tout cela. Mais bon, pour le moment, en termes de hits, Louane, ne serait-ce que Farouko, pour la suite encore bienvenue à vous.
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Commençons ensemble ce best-of de la team Bouchon gratiné, mais pour le moment, place au hit Farouko. De suite, bienvenue à vous, il est 16h. 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

0: On profite de cette heure du goûter de cet après-midi ensemble. Courage au boulot, à ceux toujours sur le trafic un poil chargé sur l'île ou même tranquillement à la maison. On est là pour vous accompagner avec le meilleur des hits. On retrouvera Taïk, ou ne serait-ce que la dernière nouveauté des 4 Sailles aussi, notre Maureen pour un point météo des routes. Mais juste avant, on entame ce best-of de la team Bouchon gratiné avec des news de la Tortue de Laurent de suite.
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2: Allez les amis, mes bouchons gratinés, il s'est passé quelque chose d'étrange dans mon jardin ce week-end.
3: Ouh là là,
2: ouais.
3: Dans ton jardin.
2: True story, oui, dans mon jardin. Je vous balance un extrait que j'ai enregistré. À vous de me dire de quoi il s'agit.
3: Okay. Oh mon dieu.
2: Ok.
3: Vas-y.
2: Vous êtes prêts?
3: Vas-y.
2: Allez, Guy.
3: Ah, je sais, ouais, c'est quoi? Je sais.
4: Ah, c'est une tortue.
2: Ouais, une tortue.
4: Qui fait des choses.
5: Une tortue qui s'accouple.
6: Et toi, t'es allé voir?
2: Bah oui.
6: Un peu d'intimité,
2: bon. Non, mais imagine-toi, t'es dans ton canapé posé, t'entends ça, tu te dis, mais attends, c'est quoi ça? Une porte qui grince, ça carotte. C'est bizarre, quoi, tu vois.
4: Non, il y a un problème de pompe.
2: Et non, et là.
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8: Bonjour à toutes, bonjour à tous. Le CRGT vous informe que sur la RN1 entre l'étang Salé et la zone de la Ravine Blanche à Saint-Pierre, il y aura des travaux de réfection de peinture routière aujourd'hui. Les voies seront neutralisées de 20h à 5h selon les besoins du chantier mobile. Et puis on termine sur la RN1 à Saint-Louis, il y aura des travaux de réparation de glissières de sécurité au niveau de l'échangeur de Bel Air. La fermeture de la bretelle venant de la RN 2001 est prévue pour la direction de Saint-Pierre de 20h à 5h ce soir. Avec tout ça, patience, prudence et redoublez de vigilance au volant.
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0: De quoi profiter ensemble de cette heure du goûter, juste avant de repartir auprès de Tame Impala ou ne serait-ce que RN Boy pour la suite.
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0: Alors, en termes de trafic, le plus gros des ralentissements, clairement, on est sur un très gros bouchon du côté de l'Ouest, notamment depuis Savannah, voire même Cambé, et ce jusqu'à Sacré-Cœur. Il y aura énormément d'embouteillages de ce côté. Attention, bien évidemment. On part du côté aussi du nord de l'île avec des ralentissements dans les deux sens de circulation, que ce soit sur Lancastel ou sur le boulevard sud, mais un peu plus de ralentissements, notamment en direction de l'Est, avec pas mal d'embouteillages sur le boulevard sud, notamment dans les environs du rond-point de la Trinité. On part aussi du côté de l'Est, justement, depuis Beaulieu, voire même Bourbier, en direction du Gérard des Plaines. Ça se compliquera toujours un petit peu. Du côté du Sud, depuis Pierrefonds, en direction de Saint-Pierre. Faudra s'attendre aussi à quelques ralentis, bien sûr, aussi Saint-Pierre. Boulevard Banque, c'est boulevard Hubert de Lille. Ça bouchonne un petit peu. Je vous tiens au courant si jamais il y a du nouveau. D'ici la vigilance et prudence à l'écoute d'Énergie Réunion. Je vous tiens, bien sûr, au courant. D'ici là, juste avant de repartir au prédit tout de suite, c'est le best-of de la team Bouchon gratiné. On va parler écouteurs filaires.
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3: Devinez ce qui revient à la mode en ce moment, parce que les ventes de cet objet très précis ont augmenté de 20% depuis le début de l'année.
4: La machine à écrire.
3: Non, on n'en est pas là
4: les
3: quand même.
4: Les petits lecteurs MP3.
3: T'es pas loin, franchement, Diane. Ce sont les écouteurs avec fil.
4: C'est leur retour.
3: Ouais. Terminer les écouteurs sans fil pour être à la mode. Plusieurs raisons avancées. Le retour des années 2000, ce comeback un peu là. Et leur prix, forcément beaucoup moins élevé.
4: Bah oui.
5: Ouais, ouais. Surtout, il n'y a pas de problème de Bluetooth.
4: Ah oui,
5: pas de problème
4: oui.
5: de batterie.
4: Il n'y a pas d'interférence. Ouais.
5: En vrai, c'est pas si mal. Hein.
3: Mais par contre, ça t'étrangle quand tu dors avec.
5: Superbe. Allez, on y va.
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0: Et peu importe ce que vous faites dans l'instant T, on est là pour vous accompagner encore. Bienvenue, la suite des hits se passera auprès de Riviera et sa dernière nouveauté. Girl, I got you so. Histoire de bel et bien entamer cette nouvelle heure d'émission en perspective aussi Corneille, mais bon, pour le moment, c'est surtout le retour donc de ce best-of de la team Bouchon gratiné avec une histoire de gong.
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0: Info, point barre, on ne réagit pas, c'est tout de suite.
2: C'est dur.
3: Direction Venise. Vous avez peut-être vu les images en ce moment. Une femme a décidé de se suspendre nue avant de se balancer dans une énorme cloche. Pour la faire sonner.
4: Ah oui.
2: Ok, d'accord, je ne réagis pas.
3: Vous ne réagissez pas. Donc, elle s'est suspendue toute nue avant de se balancer dans une énorme cloche pour la faire sonner. Comme ça. Mais toute nue.
2: Là, et ça sonnait, c'est ça le truc? Ça sonnait.
3: Bah oui, ça sonnait.
2: Un coup de tête.
3: Mais
2: et...
3: qu'est-ce qui cloche là-dedans? Je ne sais pas.
4: Il y a vraiment un truc qui cloche.
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0: Pour vous accompagner pour ce début de soirée, cette fin de journée, toujours au prix des meilleurs hits Energy.
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0: Si très peu de temps, on retrouvera la rédaction pour un point sur l'actualité ainsi que la météo du jour. Soprano, ne serait-ce que Taylor Swift avec la bande originale du tout dernier Toy Story aussi. Mais bon, pour le moment, pourquoi pas repartir toujours au prix de ce best-of de la team Bouchon à gratiner avec une team extrêmement productive.
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4: Très très productif, mais il faut savoir qu'un employé de bureau est productif 2h et 53 minutes sur une journée de travail en moyenne.
5: 2h et 53 minutes,
6: c'est pas beaucoup.
4: À fond.
6: À fond, à fond.
4: À fond dans l'état de flow, quoi, vous voyez. Le truc.
7: Le Big Flow.
6: Non, ben moi, moi au moins 4h hein, quand même.
5: Au moins 4h.
6: Ouais.
4: Pas plus, oui.
7: Moi, je dirais au moins 7h, 7h45.
4: Ah, regarde l'autre.
6: Comment il est.
4: Au moins 9h.
6: Ouais.
4: Il passe maintenant.
6: Le gars qui fait en plus, quoi.
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0: Allez, on continue donc ce début de soirée ensemble. On repartira au prix de Jungle ou ne serait-ce que Temper City pour la suite. Mais juste avant, nous sommes le 20 août, 17h30.
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2: Et à la une de l'actualité, la colère des surveillants pénitentiaires après plusieurs jours de violence à Domingo. À retenir aussi, SFR à son tour, victime d'une fuite de données. Puis la météo, le ciel est bien dégagé sur La Réunion ce soir.
0: Bonsoir Amandine.
2: Bonsoir Diane, bonsoir à tous. Les surveillants pénitentiaires ont débrayé ce matin à la prison de Domingo à Saint-Denis après plusieurs jours de violence. Des bagarres qui ont éclaté ces derniers jours et mercredi, un surveillant a été blessé au poignet lors d'une intervention. Il a été transporté aux urgences. Les syndicats dénoncent le manque d'effectifs avec une vingtaine de postes vacants. Ils réclament aussi des renforts ainsi que le transfert de certains détenus vers la métropole. L'auteur des coups de couteau au petit matin à Saint-Pierre, toujours recherché par les forces de l'ordre. Un homme de 24 ans a été grièvement blessé au thorax vers 4h du matin en centre-ville. Il aurait été pris à partie alors qu'il se trouvait avec sa compagne après avoir quitté un bar. Une enquête pour tentative de meurtre est ouverte. À retenir aussi, SFR à son tour victime d'une fuite de données. L'opérateur confirme que les données personnelles de certains abonnés fibres, comme leur adresse, leur email ou leur numéro de téléphone ont été exposées. Les mots de passe et coordonnées bancaires ne sont pas concernés. Une nouvelle attaque qui intervient alors que le gouvernement veut renforcer la cybersécurité. Le Premier ministre ordonne la création d'une unité d'experts capables d'intervenir en urgence face aux attaques informatiques. Une proposition doit lui être présentée demain, après les piratages cette semaine du fisc et de l'éducation nationale qui ont exposé les données de plusieurs centaines de milliers de Français. Côté santé, espoir contre le mélanome, un cancer de la peau. Les laboratoires américains Merck et Moderna annoncent des résultats encourageants pour leur vaccin. Ils prévoient de demander son approbation. Dans l'actualité internationale, le bilan s'alourdit après les bombardements russes sur Kiev et sa région. Au moins 16 personnes ont été tuées et plus de 40 blessées dans cette attaque massive menée dans la nuit. Une vingtaine d'immeubles résidentiels, une école, un hôpital pour enfants et une crèche ont également été endommagés. Une journée de deuil sera observée demain à Kiev. Et après les missiles, Donald Trump menace l'Iran d'une guerre économique. Le président américain promet de lourdes sanctions à tous les pays qui aideraient Téhéran. On passe au sport et en tennis. Arthur Fils est le dernier Français en lice à Cincinnati. Il s'est qualifié pour les quarts de finale en battant l'Australien Alex de Minaur en 2-7. Diane Parry est éliminée en 8e par la Polonaise Iga Swiatek. En basket, Victor Wembanyama sera le capitaine des Bleus pour les 4 prochains matchs contre la Serbie ce soir et dimanche, puis face à la Slovénie et la Suède les 27 et 30 août dans les qualifications au Mondial 2027. Et en football, PSG Rennes dimanche aura finalement lieu en Bretagne. Le Parc des Princes doit changer sa pelouse, endommagée par les fortes chaleurs. Allez, tout de suite la météo et juste après ça, Cyber News avec Julie Lerman.
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2: Ce soir, le ciel est bien dégagé sur La Réunion avec quelques nuages seulement vers le port, les Hauts-de-Saint-Leu, Petite-France et Sainte-Rose. Côté température chez vous dans le nord-est, on attend 19 degrés à Saint-Denis, 18 à Saint-André, 19 à Sainte-Rose. Dans les Hauts, il fera 14 degrés au Brûlé et 12 à Takamaka. Demain, le beau temps sera au rendez-vous, notamment en début de journée.
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4: Enfin, des nouvelles du prochain The Elder Scrolls sur X. Asha Sharma, la PDG de Xbox, a laissé entendre que le jeu était jouable en invitant les joueurs à patienter encore quelques mois. Des nouvelles bienvenues puisque cela fait 8 ans que le trailer du jeu est sorti. Depuis, le studio de développement Bethesda se fait extrêmement discret en nouvelles. Son prédécesseur The Elder Scrolls Skyrim, sorti en 2011, s'est vendu à 65 millions d'exemplaires à travers le monde. Et puis, des nouvelles de GTA 6 qui débarque sur Netflix le 27 août prochain. Le jeu le plus attendu de l'année fera son grand show sur Netflix avec l'Extended Look diffusé en avant-première mondiale. Mais une fuite venue du Portugal évoque 3 épisodes dépassant l'heure au cœur d'une stratégie aussi inédite que controversée.
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0: Alors on continue donc de vous accompagner juste avant de repartir auprès des hits avec la dernière nouveauté de Lizzo, ne serait-ce que Madonna. Pour le moment, on va surtout se faire un petit point sur le trafic.
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0: Et pour le coup, donc, ça s'éclaircit de plus en plus, mais il y aura toujours pas mal de ralentissements, notamment donc dans l'ouest. Du côté de Savannah, donc, en direction de Sacré-Cœur, dans l'instant T, il y aura toujours des petits ralentissements, forcément. Du côté aussi de Saint-Denis, dans les deux sens de circulation, notamment en direction de l'Est, que ce soit sur Lancastel ou le boulevard Sud, on reste pas mal embouteillé, notamment sur le boulevard Sud, dans les environs, toujours de la Trinité. On part aussi du côté de Saint-Benoît, depuis Beaulieu, en direction du Jourdain des Plaines, ça se compliquera toujours un peu. Et bien sûr, du côté de Saint-Pierre, pour terminer, il faudra s'attendre à des ralentissements du côté donc du centre-ville, notamment du côté de l'échangeur Banks. Et mis à part ça aussi, Pierrefonds en direction de Saint-Pierre, faudra s'attendre à des ralentis. Je vous tiens au courant si jamais il y a du nouveau d'ici la vigilance et prudence. Les coups d'énergie réunion, quant à nous, on repart tout de suite auprès de ce best-of de la team Bouchon gratiné avec Alex et un petit plantage.
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4: Bravo. Bon, vous le matin, vous êtes plutôt sucré ou salé?
5: Hein?
6: Salé, pourquoi?
5: Salé? Ah non, j'ai raté.
4: Ouais, sucré peut-être.
5: Ouais, vous mangez sucré ou salé le matin? C'est ce qui est écrit à 16h40.
6: Bah ouais, mais sauf qu'il est 32, tu vois.
5: Ah mince.
6: Selon des chercheurs de Montpellier, ne pas manger de sucre au petit déjeuner rend physiquement plus sexy. What?
5: Ok.
4: J'ai pas écouté.
6: Écoute, selon des chercheurs de Montpellier, ne pas manger de sucre au petit déjeuner rend physiquement plus sexy. Okay. Il a chaud, il est rouge. Ouais.
5: Mais c'est normal parce que le matin, moi, je prends maintenant plus de sucre avec le café, que le café. Et du coup, ça se voit.
6: Ah,
5: enfin, bon, c'est moi qui donne chaud en fait.
6: Ah bon?
7: Ouais. C'est toi qui l'as
8: dit. 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

0: En sortie du boulot, toujours sur le trafic ou en train de peaufiner le carré du soir, on vous accompagne avec le meilleur des hits énergie.
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0: On parlera très très gros cadeau d'ici peu de temps, mais juste avant, place au hit avec Théodora et ses dernières nouveautés, ne serait-ce que Pink en préparation, bougez pas.
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0: Bienvenue hein, toujours avec Énergie Réunion, toujours auprès de cette boîte à hit. 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

0: Bienvenue à Toujours avec Énergie à Réunion. La suite des hits se passera auprès de Tovlo et Stromae, ne serait-ce que Robbie Williams, mais juste avant.
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0: Bon, ça s'éclaircit plutôt pas mal hein, sur l'île, avec toujours, certes, des ralentissements, notamment donc dans l'est, depuis Beaulieu, Vendée, Bourbier en direction du Jura, Tour des Plaines. Dans le sud, ça reste un RS plutôt relatif. Dans l'ouest, la majorité des ralentissements se passeront du côté de Sacré-Cœur, tout du moins depuis Savannah en direction de Sacré-Cœur. Lancastel, un petit peu toujours bouché donc dans les deux sens de circulation, mais surtout notamment donc en direction de l'est sur Lancastel et sur le boulevard sud. Je vous tiens au courant si jamais il y a du nouveau d'ici la vigilance et prudence. À l'écoute d'Énergie Réunion. Quant à nous, on repart auprès de Tovlo et Stromae, suivi de Robbie Williams.

Allez, j'espère que vous avez passé un excellent moment en ma compagnie, celle donc de cette boîte à hit. À la suite, ça se passe auprès des BTS, ne serait-ce que Joe Boy. D'ici là, ce n'est qu'un au revoir. C'était Diane. Bye bye, il est 19h.

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